0: Bonsoir. Salut Thierry. Rebonjour.
1: Re.
0: Oh.
1: C'est franc.
0: Putain.
1: Ouais. T'as fini.
0: Hein?
1: T'as réussi?
0: Non.